0: Bosnien und Herzegowina.
1: 12 points pour la Bosnie-Herzegovine.
2: Bosnie-Herzegovina, 12 punti.
3: Bosnie-Herzegovina.

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